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0: tête, celle-là. Non, non, s'il y a une chose que je sais, c'est que je l'adore. Hein,
1: j'adore cette énergie-là.
0: Non, non, s'il y a une chose que je lui ai touchée, c'est la main. Hein. Ouais. Ouais, écoute. Si, il faut toujours être sérieux, plus plaisanter sur rien.
2: Mais qu'est-ce que tu veux, moi? Voilà, je suis détendu. Ouais. Écoute.

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1: Bonjour à tous, c'est Manon, bienvenue dans Matraque Bien-Aimée. Aujourd'hui, on part explorer la capitale de la France avec le quatuor Astral Bakers et leur titre She Take a Pill. Astral Bakers, c'est 4 amis qui aiment faire de la musique ensemble. Le groupe se compose d'Ambroise Willaum, Théodora Delilèze, Nico Lockhart et Zoé Hochberg. Selon eux, Astral Bakers, c'est une bulle temporelle. Et je dois dire que je suis assez d'accord avec eux. Quand j'écoute She Takes a Pill, j'ai un peu l'impression d'être déconnectée du monde et de flotter dans une petite bulle. She Takes a Pill, c'est un morceau aux tonalités grunge. Ce morceau, il sort le 10 octobre 2025 et il figure dans le nouvel album d'Astral Bakers nommé Vertical Life. She Takes a Pill peut faire référence à l'addiction aux drogues puisqu'elle parle d'une femme qui prend une pilule magique qui fait des miracles dans sa vie. Je vous l'accorde, ce n'est pas très joyeux, mais je vous conseille de l'écouter avant de vous faire un avis. Je vous laisse donc entrer dans la bulle d'Astral Bakers avec She Takes a Pill sur Prune.

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je donne ordre à nos gendarmes d'intervenir. Parce que si vous me dites aujourd'hui, monsieur Sportouche, que l'État français et le ministère de l'Intérieur est incapable de mettre fin à une boum qui comprend 2000 punks à chiens, alors c'est extrêmement inquiétant pour la sixième puissance mondiale. Enfin, personne n'a eu l'idée de...

0: Votre attention, s'il vous plaît. Oui. Il est désormais interdit à tous les Français ayant voté pour le Rassemblement National de profiter des bienfaits de toute activité relative aux choses suivantes.
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Bonjour à tous, c'est Manon, bienvenue dans Matraque Bien-Aimée. Aujourd'hui, on part explorer la capitale de la France avec le quatuor Astral Bakers et leur titre She Take a Pill. Astral Bakers, c'est quatre amis qui aiment faire de la musique ensemble. Le groupe se compose d'Ambroise Willaume, Théodora Delillaise, Nico Lockhart et Zoé Hochberg. Selon eux, Astral Bakers, c'est une bulle temporelle. Et je dois dire que je suis assez d'accord avec eux. Quand j'écoute She Takes a Pill, j'ai un peu l'impression d'être déconnectée du monde et de flotter dans une petite bulle. She Takes a Pill, c'est un morceau aux tonalités grunge. Ce morceau, il sort le 10 octobre 2025 et il figure dans le nouvel album d'Astral Bakers nommé Vertical Life. She Takes a Pill peut faire référence à l'addiction aux drogues, puisqu'elle parle d'une femme qui prend une pilule magique qui fait des miracles dans sa vie. Je vous l'accorde, ce n'est pas très joyeux, mais je vous conseille de l'écouter avant de vous faire un avis. Je vous laisse donc entrer dans la bulle d'Astral Bakers avec She Takes a Pill sur Prune.

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1: Mais s'il y a bien un endroit où il n'y a aucune règle, c'est bien dans la création artistique. Il y en a déjà bien assez partout ailleurs. De toute manière, il faut de tout. Des gens pour exceller et d'autres pour être libres.

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1: Salut à toutes et à tous, chers auditeurs, et bienvenue dans ce 136e épisode de Sortez les briquets, l'émission qui allume la radio syllabe tous les mardis à 20h. Je m'appelle Steph et ce soir, on se retrouve dans l'intimité du studio de syllabe pour une émission en toute petite meute, puisque je suis avec Laurine et notre plus jeune chroniqueuse, j'ai nommé Gwen.
2: Salut!
1: Alors nous aurons tout de même la chance de recevoir une chronique par correspondance sonore de la part de notre chère Julie. On débute donc sans plus tarder avec, comme chaque semaine, une sélection musicale 100% artistes femmes et artistes minorisés de genre. Ça démarre dans 3, 2, 1
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1: Alors, il y a un mois, c'est le mot « catastrophe » qui a été tiré au sort par l'une de nos mains innocentes. Et c'est Laurine qui a été désignée, en tout cas qui semblait bien inspirée par celui-ci. Voyons enfin, écoutons cela tout de suite.

Alors, ouais, j'ai hérité du doux mot random catastrophe lors de la précédente émission en meute. Et je sais pas, j'ai l'impression que je l'ai accueilli avec, avec envie, après, bah oui. avec un peu de chaleur presque. Mais je me suis vite demandé pourquoi. Parce que bah, naturellement, le sens du mot et même ses connotations, elles sont toutes catastrophiques en fait. Mais bon, je n'en démords pas et j'y infuse un peu de joie, un peu d'envie, un peu de lutte. Puisqu'il y a quelques jours, se tenait à Rennes le Festival des médias indépendants ou le FMI pour les plus malicieuses. Et j'ai eu l'occasion d'assister à l'enregistrement du programme À l'air libre, qui est une émission en accès libre de Mediapart. C'est disponible chaque semaine sur leur site internet et aussi sur YouTube gratuitement. Donc, parmi les invités, on pouvait notamment écouter l'éditrice et autrice Juliette Rousseau, une militante féministe, écologiste et antifasciste qui met toute son énergie à contrer les violences de l'extrême droite et les raconter à travers des ouvrages qu'elle écrit ou qu'elle publie et diffuse. Elle rappelle à quel point l'humour et la poésie sont des lieux de lutte et de survie indispensables. Et je fais le pont avec une précédente chronique, c'était il y a longtemps. C'était l'épisode 93 et c'est Maylie qui nous avait parlé de cette fameuse Juliette Rousseau. C'est une chronique qui m'avait beaucoup marquée et touchée. Elle nous avait lu quelques lignes de l'ouvrage Pecknode, donc de cette autrice. Okay. C'est un bouquin dans lequel l'autrice elle parle de la campagne, de la ruralité, de la paysannerie et de la manière dont les terres et les corps s'épuisent et se sacrifient à une fonction nourricière ultime. Et Juliette Rousseau, dans les échanges menés pendant l'enregistrement du programme À l'air libre, elle a beaucoup parlé des différentes luttes antifascistes et de celles qui sont peut-être moins visibilisées. Celles qui s'ancrent en dehors de la ville, en dehors de la rue. Ce sont toutes ces actions locales qui font la cohésion des communautés et de la société rurale. Et elle raconte aussi la manière dont les communautés et les individus, au-delà des obédiences politiques, elles font face à la violence fasciste depuis bien longtemps et elles y résistent ensemble depuis bien longtemps aussi. La violence fasciste, elle n'est pas nouvelle. Les modalités de résistance, elles existent déjà. Et se pose aujourd'hui la question de la manière de les augmenter, de les faire muter pour mieux répondre et contrer ces violences, au regard notamment des enjeux actuels et notamment de l'appropriation de l'immense majorité des médias par quelques vieux hommes d'extrême droite. Voilà. Bon, et puis le lien avec le mot random catastrophe, ai-je besoin de le préciser ? C'est assez limpide et en fait, lors de cette discussion, Juliette Rousseau, elle s'est fendue d'un « c'est catastrophique ». Donc évidemment, elle me l'a littéralement offerte sur un plateau d'argent et de paillettes. Et elle parlait à ce moment-là de l'affaire Quentin de Ranque, le militant royaliste et néofasciste qui est mort à l'issue d'une rixe entre des militants d'extrême droite et des antifas à Lyon en février dernier. On déplore toutes les violences, on déplore toutes les morts aussi, et on déplore la manière dont l'antifascisme, suite à cette affaire, est encore plus diabolisé et marginalisé, alors qu'il devrait être populaire. L'antifascisme est un rempart, l'antifascisme doit être massif, il doit être pluriel. La société, elle résistera dans son ensemble à l'extrême droite, et on écoute tout de suite Sexy Sushi avec le super titre « J'aime mon pays ».

0: Yeah, c'était Sexy Sushi. Merci Laurine pour ce doux morceau, enfin ce super morceau que j'adore.
1: Pas très doux.
0: Non, c'est pas très doux.
1: Pas très doux, mais... C'est
0: catastrophique morceau, non.
1: Catastrophique non plus. Non, on va trouver ce cool morceau. Je dirais que cool morceau, c'est plutôt judicieux. Et place maintenant à une rubrique popcorn un peu spéciale avec Julie qui nous emmène en fait loin des salles obscures et qui nous invite à ouvrir nos oreilles. Mais...

Et oui, ce soir, je vous emmène à distance et depuis Nantes dans mon cinéma à moi, celui qui se joue de tous les hors-champs, j'ai nommé La Radio, elle qui seule sait faire naître des images, d'un bruissement de feuilles réveiller le souvenir d'une nuit d'été et par la seule magie du son, ouvrir nos imaginaires. La Radio, c'est du cinéma hors cadre, sans limite et pour moi le plus grand qui soit. Dommage que celle-ci reste le parent pauvre de l'audiovisuel. Petit aparté d'ailleurs, attaquées de toutes parts, en particulier par l'extrême droite, les radios associatives sont aujourd'hui plus que jamais en crise. Alors, soutenez vos radios locales, face aux médias dominants, ouvrez grand vos oreilles pour préserver une radio libre et sans entrave, seule condition, il me semble, pour sauver justement nos imaginaires. Bref, dans l'appauvrissement de ce qui peut nous être proposé à entendre sur les grandes radios, certaines pépites résistent et celle dont je voulais vous parler est la série proposée par l'autrice, réalisatrice et documentariste française Ovidie pour LSD sur France Culture. Qu'est-ce qui pourrait sauver l'amour ? Vaste question. Dans cette série de 8 épisodes de 30 minutes chacun, Ovidie décortique pour nous le sentiment amoureux et le couple hétérosexuel en particulier qui, comme d'habitude, coûte toujours aux femmes. Cette série, particulièrement bien mise en son par la réalisatrice Julie Béressy, mêle habilement références pop et réflexions savantes avec le secours, entre autres, de la philosophe Manon Garcia, mais aussi des neurobiologistes, des autrices et sociologues spécialistes de l'anarchisme, comme Anne Steiner. La réalisation bien pensée vient ici renforcer l'une des intentions de la série, s'adresser au plus grand nombre, parler de l'intime comme on en parlerait entre copines, sans jamais tomber dans le jargonneux. La série propose en effet un fin mélange où l'on retrouve entre les discussions des extraits de films, des lectures et surtout une multitude d'extraits musicaux, comme quoi l'amour a beaucoup inspiré les artistes. On y entendra Lerita Mistuko, car les histoires d'amour finissent mal, TMTC, mais aussi Jennifer, le générique de Dallas ou encore Yel. Et c'est ce mixage qui donne à la série ses touches particulièrement colorées, presque acidulées, dans tous les cas malines et contre toute attente presque optimiste, car la série, sans surprise, dresse un tableau bien sombre des relations amoureuses hétérosexuelles. Bémol de la série d'ailleurs, il n'est pratiquement pas question des amours queer ici, et ce que les relations hétéro coûtent réellement aux femmes, parfois jusqu'à leur propre vie. Pour rappel, depuis le 12 avril, nous comptons 43 féminicides en France et la série ne manquera pas de rappeler le continuum de violence qui se joue dans les relations hétérosexuelles. Si la série a plusieurs défauts dans sa narration, elle porte un point de vue certes politique mais néanmoins très situé d'une femme blanche hétéro de 40 ans, bien son intérêt repose sur les questions qu'elle soulève. Comment se fabrique le désir amoureux dans une société patriarcale ? Le mariage est-il politique ? Comment faire couple ? Qu'est-ce qu'une relation toxique ? La rupture coûte-t-elle autant aux hommes qu'aux femmes ? Et au fond, l'égalité amoureuse est-elle possible sans égalité sociale ? Nombreuses questions découpées en épisodes et auxquelles Ovidie tente de trouver des débuts de réponse avec ses complices, philosophes, sociologues, autrices, musiciens et amis. Et je vous le donne dans le mille, pas de révolution amoureuse sans révolution réelle. Pour sauver l'amour, il faut le penser conjointement à un projet politique de destruction du patriarcat. Changer l'ordre du monde pour désirer et aimer pleinement, en somme. Et pour l'anecdote, cette série m'a beaucoup accompagnée pendant ce dernier mois à l'occasion de mes entraînements de course à pied et elle s'est avérée très efficace pour ne pas penser à l'effort. Les questions soulevées résonnaient avec mes propres interrogations et expériences personnelles et les références pop m'aidaient à me dynamiser dans les kilomètres avalés. C'est pourquoi je tenais aussi à vous en parler, car si je ne suis pas en studio avec vous aujourd'hui, c'est parce que, comme beaucoup de trentenaires, je me suis inscrite à une course. Oui. Alors que l'émission est en train d'être enregistrée, coucou Steph et Laurine, je me prépare à faire plus de 21 km aujourd'hui pour la première fois. Et pour ça, j'avais besoin d'évasion, d'être dans ma tête pour ne pas penser à mes jambes. Et honnêtement, je n'ai pas trouvé mieux qu'un bon documentaire radio pour y parvenir. Et cette série, elle a fait ses preuves. C'est donc avec le dernier épisode dans les oreilles que je vais franchir la ligne d'arrivée aujourd'hui. Dernier épisode qui invite, vous l'avez compris, à la révolution. Et ça tombe bien, c'est ce qui porte le mieux, et dans lequel on peut découvrir le morceau que je vous propose d'écouter tout de suite, un morceau du groupe électropop cannois Mutine. Il s'agit de leur titre « Fille ou garçon », un titre qui aborde la bisexualité, c'est le seul moment dans la série d'ailleurs, et qui s'avère être à l'image de la série documentaire d'Ovidie, coloré, joyeux, bref, comme un petit bonbon. Alors bonne écoute, moi je vais courir.

0: que c'est bon. C'était Fille ou garçon de Mutine. Merci à Julie pour ce son.
1: La référence du podcast dont Julie parlait, donc c'est Comment sauver l'amour, une série très pop de Ovidie sur France Culture, donc dans la série documentaire, le podcast LSD, pour repenser nos relations amoureuses. Et voilà, un podcast qui lui a fait beaucoup de bien et qui l'a aidé pendant ses sessions d'entraînement pour le semi-marathon. On va quand même la féliciter au moment où on enregistre cette émission, donc on est dimanche, et en fait Julie n'est pas là parce que Elle a couru avec brio semi-marathon, donc vraiment bravo Julie, trop forte, vraiment t'es une star en fait.
0: C'est clair. Alors Laurine, toi tu sors de ta zone de confort, il me semble, ce soir, car tu nous proposes une chronique punchline de meuf sur...

Alors, je sors à moitié de ma zone de confort seulement, parce que je vais pas non plus aller sur du rap, voilà, parce que je me sentirais pas suffisamment à l'aise dessus. Mais je me suis dit, quand même, cette chanson, moi j'ai envie de la mettre dans cette catégorie, elle mérite sa place là. Je vous avais un petit peu annoncé cette chronique lors de la précédente émission en meute, parce que voilà, je vous avais dit que c'était peut-être un peu lié au sujet que j'avais déjà abordé lorsque vous avez parlé de Beyoncé à ce moment-là. Est-ce que pour autant j'ai anticipé cette chronique ? Est-ce que je l'ai écrite en avance ? Eh bien, pas du tout. Pas du tout. Parce que voilà, je l'ai écrite tout à l'heure en buvant un demi-litre de thé vert. Et je vous annonce que ce n'est pas du tout la boisson pour retrouver l'inspiration, mais j'ai fait avec les moyens du bord. Mais bon, au moins, je savais que je voulais parler de cet artiste. Je savais que je voulais présenter cette chanson. Voilà, après, je n'ai pas pu filouter et faire autre chose, mais je suis quand même contente de vous en parler ce soir. Donc, Ciara Mary Alice Thompson, vous la connaissez peut-être sous son nom d'artiste. Son nom de scène, c'est Simat. C'est une musicienne irlandaise de 30 ans que j'ai longtemps cru américaine parce que, en fait, ses productions pop, elles sont très, très teintées d'influence country. Elle est flamboyante, exubérante avec sa crinière vraiment rouge, orangée. Et elle manie l'humour avec beaucoup de justesse dans sa manière de se mettre en scène et aussi dans sa manière de composer sa musique et ses textes. Alors, souvent, la rubrique punchline de Meuf Sûre, elle est du coup plutôt cantonné à ce qu'on attend d'elle, donc à savoir des textes voilà, assez corrosifs, très forts, qu'on a souvent mis en lumière avec des rappeuses, puisque bah, en fait, les rappeuses excellent pas mal dans cet exercice, hein, c'est indéniable. Mais après tout, ça peut aussi s'appliquer à tous les genres, tant qu'on perçoit un texte assez impactant ou piquant. Donc, je dois dire que ça a été le cas lorsque j'ai découvert le titre de Simat, Take a Sexy Picture of Me. C'est un pur hit pop hyper joyeux et entraînant, et c'est aussi un titre réponse à tous les commentaires que l'artiste Simat a pu recevoir sur son physique au cours de sa carrière, et notamment suite à une vidéo de captation d'un concert dans laquelle elle s'expose au même titre qu'absolument tous les artistes scéniques, finalement. Mais rien de nouveau sous le soleil, c'est une femme. Donc, elle est shamée pour son physique, peu importe ce qu'elle va en faire, la manière dont elle va le valoriser, le montrer, le cacher, le couvrir de vêtements, d'artifices ou non. Donc, dans cette chanson, Simat, elle raconte au fil des couplets, des refrains, les manières, les stratagèmes, les artifices dont elle a pu user pour se sentir acceptée, et notamment du regard des hommes, se sentir sexy, se sentir attirante, désirable, et en fait tout simplement aimable. Et même au-delà de ça, juste qu'un homme puisse être simplement gentil avec elle. Voilà, donc c'est un peu une course sans fin, une ligne d'arrivée imaginaire car jamais atteinte, une course effrénée et désespérée car sans médaille vraiment, ou alors avec juste le revers de la médaille, c'est-à-dire ne jamais être assez pour l'autre, parce qu'il y aura toujours un endroit, un moyen de se comparer et de se diminuer de toute manière. Et le seul remède, la seule solution qui se dessine alors, c'est lorsque Simat déclame à plusieurs reprises dans la chanson « Take a sexy picture of me », donc prends une photo sexy de moi. Et c'est là encore une manière de se définir quand même à travers l'objectif et le regard de l'autre. Et dans la progression de la chanson, il y a aussi quelque chose qui est vraiment mis en évidence, c'est l'agisme et les fonctions et les représentations du corps féminin qui se dégradent d'année en année. Là, le procédé de la chanson, il est un peu inversé parce que Simat va comme rajeunir, ou en tout cas faire l'illusion de rajeunir dans l'objectif de la personne qui la prend en photo, puisqu'elle dit « Take a sexy picture of me and make me look like 16 », donc prends une photo de moi et fais-moi paraître 16 ans. Alors, ce qui vient par la même poser la question de la sexualisation des corps adolescents, voire des corps d'enfants, car elle conclut dans la chanson et avec un flow qui va être, je trouve, percutant, mais presque aussi inaudible, tant le chant il est porté et entraîné par la mélodie qui va avec, qui est hyper joyeuse. Et c'est ce contraste que je trouve super intéressant et qui est assez représentatif de l'artiste et de son œuvre. Donc je cite cette fameuse punchline, donc « Take a sexy picture of me and make me look like 14, or like 10, or like 5, or like 2, or like a baby, whoever is that you're gonna love, so you'll be nice to me. » Donc prends une photo de moi, enfin une photo sexy de moi, et fais-moi paraître 14 ans, ou 10, ou 5, ou 2, comme un bébé, qui que ce soit que tu vas aimer, alors tu seras gentil avec moi.
Je me souviens que quand j'ai entendu cette chanson pour la première fois et que j'ai compris à demi-mot, parce que voilà, encore une fois, c'était hyper entraînant et tout, j'ai un peu écarquillé les yeux et j'ai un peu été voir sur internet du coup pour être sûre de ce qu'elle disait. Voilà, donc je ne sais pas si vous allez vous aussi écarquiller les yeux, mais en tout cas, je vous invite à découvrir le très joyeux et voilà, aussi malicieux Take a Sexy Picture of Me de l'artiste Simat dans Sortez les briquets.

0: Yes. Merci Laurine pour ce titre de Simat, donc, et le titre Take a Sexy Picture of Me.
1: Tout à fait, Steph, yes. C'est tout à fait ça. Yeah. Voilà, l'artiste irlandaise Simat dans Sortez les briquets.
2: Sortez les briquets.
3: Excusez-moi, pour moi.
4: Les hommes cis.
3: J'aime pas ça, c'est de la saloperie.
1: Et c'est le moment de notre traditionnelle rubrique dans Mood, la rubrique où on plonge dans un état d'esprit, une sensation, quelque chose de personnel. On est dans l'introspection là en fait, Steph, j'ai hâte de savoir ce que tu vas nous dire. Tu es dans un mood un peu particulier, le vide musical, mais enfin, tu vas nous en dire plus tout de suite.

0: je suis dans mon mood.
1: Oui, en effet. Alors, pour tout vous avouer, il n'y a pas si longtemps que ça, je suis entrée donc, dans une phase de néant musical, le désert.
2: Qu'est-ce que c'est ?
1: En fait, la dernière artiste que j'avais vraiment aimée, où j'ai eu un coup de cœur, que j'ai écouté en boucle jusqu'à l'obsession, c'était Brimheim.
2: Ah, mais oui, tu nous avais fait partager son album.
1: J'ai littéralement poncé donc, son dernier album, sorti il y a déjà 2 ans quand même déjà. Et depuis, en fait, j'avoue que j'ai pas eu en fait de coup de cœur aussi fort. Et je sais pas si ça t'est déjà arrivé quand tu kiffes un artiste au point de tout écouter, tout découvrir et tout. Et puis après, il y a un truc qui se passe et t'as plus rien. Enfin, je sais pas.
2: Bah ouais, c'est comme retrouver l'amour, quoi. C'est pas automatique.
1: C'est pas automatique.
2: On sait pas quand ça arrive.
1: Exactement. Et en fait, ça m'était déjà arrivé. Je suis remontée dans mon enfance où je me suis souvenue que plus jeune, j'étais à fond sur Coolio. Et la chanson Gangsta's Paradise.
2: Mais tout le monde est à fond dans cette chanson.
1: Oui, c'est ça. Dès que j'entendais la radio, c'était un événement. J'étais trop contente. J'étais là, je kiffais. Et j'avais même acheté l'album de Coolio en cassette. À l'époque, parce que c'était les cassettes.
2: J'adore.
1: Et puis un jour, plus rien. Tu l'entends plus à la radio. Alors j'étais tellement triste. Je me disais, mais qu'est-ce que je vais pouvoir écouter maintenant? Voilà. Et en fait, et là, boum, j'entends le titre des Backstreet Boys. We've got it going on.
2: Vraiment sans transition.
1: Voilà,
2: quoi.
1: Sans transition. Mm-hmm. Mais c'était et voilà ça ma période de boys band a commencé. Je vais m'arrêter là.
2: Ça rentre pas dans la ligne édito, mais on a aussi partagé ça, Steph, je crois.
1: C'est ça. Donc voilà, et donc tout récemment, j'étais exactement dans ce même mood. Après Me Mine, qui jusqu'à ce que je tombe un peu par hasard sur des bribes du dernier album de Mélissa Lavaux, en fait. Une voix, des mélodies, exactement ce qu'il me fallait. Son nouvel album, At My Softest, I Am Most Dangerous, est sorti le 20 mars dernier, donc c'est tout récent, et c'est une petite claque douce. Un album intime et habité où Mélissa Lavaux explore la mémoire, les esprits et la vulnérabilité à travers un mélange de folk, d'influences créoles et de textures psychédéliques, un peu comme j'aime, transformant la douceur en une véritable force artistique. Alors comme quoi, même après le vide, y a toujours quelqu'un finalement pour te remettre une petite claque musicale, voilà. Et ce soir, j'ai choisi donc un morceau hypnotique inspiré de la déesse de l'océan dans les cultures afro-caribéennes. J'ai nommé le titre Yemaya et c'est tout de suite d'en sortir les briquets.

0: C'était Mélissa Lavaux, le dernier crush musical de Steph. On est heureuse que tu aies eu un nouveau crush musical. Ouais. Parce que c'est vrai que ces passages à vide, là, c'est un peu triste. Ouais. C'est un peu comme quand tu finis une bonne série et que tu sais pas vers où aller après. Enfin, c'est cruel. Mais bon, merci beaucoup en tout cas pour cette découverte et cette sortie très récente qu'on va écouter avec beaucoup de plaisir.
1: Et oui, il faut. Alors, au tour de Gwen maintenant de s'emparer du micro pour une énième chronique Rebel Kids. Alors décidément, on ne l'arrête
0: mais
1: plus.
0: Mais c'est clair. Quelle chroniqueuse.

écouter l'artiste Dana que j'ai découverte grâce à ma sœur qui écoute en boucle et je suis tombée sur le charme de sa voix. Et depuis, moi aussi, j'écoute en boucle ses chansons. Je vous propose de tout de suite le titre « Sœur » justement de Dana qui parle de sa meilleure amie qui est pour elle comme sa sœur.

0: La sororité à l'honneur avec l'artiste Dana, proposée par Gwen ce soir. Merci beaucoup Gwen pour ce partage et pour cette découverte. Et puisqu'il s'agit de complicité et d'amour, on a le plaisir de vous partager ce soir un courrier du cœur offert par l'une de nos auditrices. Et c'est Steph qui va nous lire ces quelques mots.
1: De

Une chanson de Céline pour mon petit chaton qui se reconnaîtra en souvenir d'une après-midi passée chez ses parents et pendant laquelle on l'avait écouté au moins 10 fois en chantant à tue-tête.

0: fui.
1: Ah là là.
0: Ouais.
1: Ah là là là ouais. Là là.
0: Ah là là.
1: Céline.
0: Oh. Merci beaucoup en tout cas Hélène pour ce morceau de Céline.
1: Et merci Céline.
0: Ah oui.
1: Ouais, mais merci Hélène aussi. Ouais, franchement ça fait juste trop plaisir. Je me suis dit ah le morceau il est un peu long quand même, non, mais en fait non.
0: Pas
1: non
0: du
1: non
0: tout.
1: Non, il ça passe, ça passe en un clin d'œil oh là en là fait, là, c'est oui. C'est trop bien. Une pensée pour tous les chanceux, toutes les chanceuses qui iront la voir
0: qui vont la voir.
1: À Paris, qui ont vendu deux reins sans doute pour aller la voir par contre, mais voilà, hein, c'est l'offre, c'est la demande, c'est le néolibéralisme et le capitalisme, voilà.
2: C'est toi qui m'as offert ce briquet.
3: Non. Pourquoi je vous offrirais un briquet ?
1: Ah oui, bah là, voilà, c'est la fin de l'émission finalement. Enfin,
0: ouais,
1: presque.
0: Mais presque.
1: Vous savez, à la fin, on a parfois un petit laissez-moi danser, une petite chanson qui est là juste comme ça pour le plaisir et pour se mettre un peu en mouvement, finalement. Là, je vous propose ce soir un groupe. Alors déjà, un groupe, j'ai été surprise de constater que c'est un groupe parce que donc, c'est Lucy Pearl. Et moi, je pensais que c'était une chanteuse, Lucy Pearl, une chanteuse de R&B. Et bien, figurez-vous que non. La chanteuse dans le groupe, c'est Dawn Robinson. Mais voilà, c'est un groupe des années 90. Un groupe un peu éphémère hein, qui s'est formé, déformé presque ouais. instantanément en 1999. Et il propose de la néo-soul, du R&B, enfin des choses très, très agréables à écouter. Donc, on va écouter ça juste après le jingle.

0: 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Oh là là, super. mais ça, c'est, ça rentre dans la postérité pour toujours, je pense. Hein.
1: Ouais, moi, ça m'a bien remis, enfin, fait rappeler mon enfance. Enfin, mon enfance.
0: 1998.
1: Ouais, non, j'avais 99, j'avais 15, 16 ans.
0: Oh, mais oui, mais trop. Voilà, c'est ça. Mais trop bien.
1: En plein dans la.
0: Ah là là là là. Pure adolescence, pure danse lascive. On adore. C'est trop bien. Bah voilà, ça sonne un peu la fin de l'émission. Ouais. Et donc.
1: C'est la vraie fin.
0: C'est la vraie fin avec le vrai. Non, le. Ah
1: le
0: vrai faux tirage au sort du mot random. Parce que figurez-vous que bah, j'ai oublié les mots random chez moi. Parce que c'est des petits post-it, les mots random, voilà, pour celles et ceux qui ne savaient pas. Et voilà, on a une petite collection de post-it qui nous ont été finalement offerts par nos auditeuristes. Oh, c'était quand ?
1: Ça date.
0: C'était quand ? Lors d'une soirée. Ouais, lors d'une soirée qu'on a fait ensemble à Rennes. Et donc, on va faire ça à l'ancienne. Avec la petite gourde.
1: On se souvient.
0: Voilà, on se souvient. Je me souviens.
1: Ce son plutôt.
0: Du coup, bah, Steph, je te propose de tirer un mot au sort et moi je fais un peu le.
1: Vas-y.
0: Le suspense comme ça là. Allez, est-ce que c'est le bruit du suspense? Je crois pas. Hein.
1: Le go. Moustique.
0: Moustique, ok. Moustique. En tout cas, moustique. Ça fait le moustique.
1: C'est parfait.
0: C'est sonore. Donc c'est déjà, on tient quelque chose. Après, est-ce que ça va être inspirant?
1: C'est ça. Est-ce que ça va
0: inspirer? C'est pas notre problème. Puisque ce sera pas nous.
1: Ce sera. On a désigné Anna.
0: Ouais, Anna. Anna, on t'offre ce gentil mot. En fait, pas gentil mot, parce que franchement, je sais pas, genre le moustique, une des choses les plus insupportables de la vie quotidienne.
1: C'est ça, c'est vrai, c'est un truc qu'on a envie de.
0: Ouais, d'éclater.
1: D'éclater, voilà.
0: Voilà, éclater. Bah, peut-être c'est que c'est ce qui va l'inspirer, je ne sais pas.
1: Peut-être.
0: Mais en tout cas, donc Anna s'occupera du prochain mot random. Ce sera. Quand est-ce qu'on se retrouve en meute? Mais dans pas si
1: c'est
0: longtemps.
1: Dans pas si longtemps que ça, c'est en avril, là, je crois. J'avais noté dans mon agenda.
0: Alors, attends, non, je pense que c'est en mai parce qu'on est le 26 avril.
1: C'est vrai.
0: Donc, on se retrouve dans pas si longtemps pour une nouvelle émission en meute, mais on se retrouve aussi dans genre un mois.
1: Ouh là là, oui.
0: Peu ou prou, le 29 mai, on se retrouve au Grand 8 à Rennes parce qu'on fait notre closing de la saison 4. Voilà, bon, ça va être trop bien.
1: Ouais, faut venir.
0: On a hâte parce que c'est quand même des moments rares et donc précieux de vous proposer des plateaux qu'on pense en public et qu'on pense pour le public. Et voilà, du coup, on a trop hâte de vivre ça avec vous. Donc évidemment, venez si ça vous tente, ramenez vos copaines, ramenez votre maman, ramenez tous les gens que vous aimez et qui vous voulez. Donc il y aura un plateau radio, c'est une évidence, et il y aura aussi un DJ set. De Double L, a.k.a. moi et Léa.
1: Yes.
0: Donc voilà, ça va être la fête, tout simplement, une petite boum, un peu une kermesse finalement, dans un lieu qu'on aime beaucoup parce que le Grand 8, c'est vraiment un lieu de rencontre et un lieu de hyper intergénérationnel. Donc je pense qu'on est trop contente et impatiente et fière de faire ça là-bas. Voilà, donc déjà, merci Steph pour cette émission.
1: Merci
0: Gwen aussi.
1: Ouais, c'est clair. Merci
0: et merci Julie pour sa petite chronique à distance. Encore bravo pour cette coureuse hors pair, quand même.
1: Ah
0: qui a couru en semi-marathon.
1: Et qui a fini 500, hein, c'est ça, sur 200...
0: Ouais, 500e. En tout cas, sur le podium, presque. Vraiment. La semaine prochaine, on retrouve Anna pour sa playlist solo. Juste après, vous retrouvez nos copains de Kill et Vilaine. Et voilà, on vous embrasse fort et puis on se retrouve tout bientôt pour une prochaine émission.

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